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1: Bonjour à tous, ravi de vous retrouver sur Métis, c'est l'heure de votre éphéméride. Aujourd'hui, nous sommes le vendredi 22 mai et nous fêtons Saint-Émile. Les Émiles sont des personnalités curieuses, elles sont intuitives, bien souvent attachées à leur liberté intérieure. Les Émiles aiment comprendre le monde, observer les comportements humains et nourrir leur esprit de découverte nouvelle. Ce sont des êtres sensibles qui savent aussi faire preuve d'une grande capacité d'adaptation. Ils possèdent souvent une créativité naturelle également. Et enfin, ils ont également un rapport très fort à l'émotion, même s'ils la masquent parfois derrière l'humour ou la distance. Voilà pour vous les Émiles, bonne fête! À présent, côté littérature, le livre du jour s'intitule « Le chant du prophète » de Paul Lynch. Dans une Irlande qui bascule progressivement vers un régime autoritaire, une femme tente de protéger sa famille tandis que les libertés disparaissent une à une. Au début, rien ne semble vraiment alarmant, puis les règles changent et les disparitions commencent, et la peur s'installe également lentement dans le quotidien. Ici, l'auteur nous emmène dans une descente presque imperceptible vers une société où tout devient fragile. Un récit d'une grande puissance que vous pouvez retrouver aux éditions Albin Michel. Nous poursuivons maintenant avec la citation de ce jour. Elle nous vient d'Anna Arendt. La liberté disparaît rarement d'un seul coup. Voilà, c'est la fin de notre éphéméride d'aujourd'hui. Je vous souhaite à tous un très bon week-end un peu plus rallongé, puisque lundi, c'est férié. Je vous retrouve ainsi mardi sur nos ondes métisses.

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1: Bonjour à tous, c'est l'heure de votre horoscope sur Métis. Les béliers, ne négligez pas ceux qui vous aiment et vous veulent du bien.
2: Taureau, faites plus de confiance à vos talents de diplomate qu'à vos impulsions pour parvenir à vos fins.
3: Les gémeaux, cherchez à remédier à votre sort au lieu de vous plaindre sans cesse.
4: Les cancers, soyez assez astucieux pour ne rien considérer comme acquis d'avance.
5: Le proverbe français dit « c'est viande mal prête que lièvre en buisson ».
6: Les lions, ne laissez voir aucune antipathie personnelle, même si vous en concevez.
7: Les balances, n'attachez pas trop d'importance à des petits problèmes.
8: Scorpion, ne vous braquez pas sur une situation bloquée.
9: Seule la souplesse vous permettra de rebondir sur les meilleures opportunités.
10: Capricorne, ne craignez pas de commettre des erreurs. C'est ainsi qu'on apprend.
11: Verseau, ne rêvez pas d'autres cieux ni d'autres époques.
12: Voltaire disait « Le paradis terrestre est où je suis ».
13: Enfin les poissons, ne vous laissez pas envahir par des idées noires.
14: Un excellent week-end à vous tous. Je vous retrouve lundi sur Métis.

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1: Bonjour à tous. Emmanuel Macron a reçu hier une délégation d'élus guyanais à l'Élysée. À la sortie de cette rencontre, le président de la collectivité territoriale de Guyane, Gabriel Servi, a salué une reprise du dialogue tout en réaffirmant la volonté de la Guyane d'obtenir un statut sui generis. Selon le président de la collectivité territoriale de Guyane, le sentiment dominant était jusqu'ici que tout était fait pour ne pas parler du sujet. Emmanuel Macron a évoqué la possibilité d'un basculement vers l'article 74 de la Constitution qui régit notamment les collectivités d'outre-mer disposant d'une large autonomie, une option immédiatement écartée par les élus guyanais. À la sortie de la cérémonie des 25 ans de la loi Taubira, célébrée à l'Élysée, plusieurs élus ultramarins saluent un moment historique tout en appelant Emmanuel Macron à aller plus loin sur les réparations et les conséquences contemporaines de l'esclavage. Les premières audiences liées au recours pour annuler les résultats des élections municipales dans plusieurs communes de Guyane ont eu lieu au tribunal administratif. La juridiction a étudié les demandes pour les scrutins de Papaïchton, Montcinéry, Tonnet-Grande, Roura ou Saoul et Regina. Il s'agit chaque fois d'un ou plusieurs membres d'une liste perdante qui ont porté un recours. Le tribunal administratif a rejeté l'existence de carences fautives de l'État dans sa politique de lutte contre l'orpaillage illégal dans une décision rendue hier. Cette responsabilité était dénoncée par 6 associations et 2 habitants du Haut-Maroni. Le juge a pris en compte les moyens humains, matériels et financiers déployés, les mesures en cours d'exécution et les conditions des opérations. Football, atelier et échange autour des écrans à Cayenne. Plus de 110 jeunes âgés de 10 à 14 ans ont participé à l'opération For Good Connection organisée par Orange pour sensibiliser au cyberharcèlement et aux usages du numérique à travers des activités sportives et des temps de parole. Voilà. Les enseignants contractuels initialement titularisés et affectés dans l'Hexagone contre leur gré resteront finalement sur le territoire guyanais. Les recours déposés auprès du ministère de l'Éducation nationale ont abouti. Ces enseignants ont donc obtenu gain de cause. L'annonce a été faite hier matin par l'intersyndicale mobilisée depuis plusieurs semaines sur ce dossier. C'est la fin de cette édition. Merci de l'avoir suivi. Passez une excellente journée sur Métis.

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3: Bonjour à tous, ravi de vous retrouver sur Métis, c'est l'heure de votre bulletin météo. Aujourd'hui, le soleil s'est levé à 5h53 et se couchera à 18h49. Ce matin à Cayenne, nous débuterons sous une lumière très chaude avec des températures qui atteindront les 24 degrés au réveil. Le ciel sera alterné entre passages nuageux et éclaircies généreuses, tout cela dans une ambiance assez humide. Côté vent, ils souffleront par l'est entre 10 et 20 km/h et nous verrons quelques averses faibles localement en fin de matinée. Pour cet après-midi, la sensation générale sera plus lourde avec des périodes ensoleillées, mais de nombreux nuages qui s'imposeront au fil des heures également. Nous verrons un thermomètre qui atteindra les 33 degrés avec des ressentis à 35 degrés et des vents du nord-est qui souffleront entre 15 et 30 km/h. Nous attendrons également des rafales ponctuelles sous les averses orageuses. Enfin, pour notre soirée, les températures, elles, seront de 26 degrés, dans une ambiance plus calme et plus respirable, où nous verrons toujours des vents du nord-est qui descendront jusqu'à 15 km/h et nous aurons pour cette fin de journée un ciel partiellement nuageux avec quelques éclaircies très agréables pour terminer cette journée. C'était votre météo d'aujourd'hui. Rendez-vous la semaine prochaine sur Métis.
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1: Bonjour à tous. La consommation de carburant en France a diminué de 14% du 1er au 20 mai par rapport à la même période l'an dernier du fait de la hausse de leurs coûts provoqués par la guerre au Moyen-Orient. Annonce faite aujourd'hui par le ministre de l'économie, Roland Lescure. Une enquête a été ouverte après la découverte de deux enfants français de 4 et 5 ans au bord d'une route au Portugal sans adultes ni documents. La mère a été arrêtée dans le centre du pays avec son compagnon. Une rixe a éclaté à Paris la nuit dernière entre des gens cherchant manifestement à en découdre, notamment des supporters de l'OGC Nice. 65 personnes ont été interpellées, placées en garde à vue. 6 personnes ont été blessées dans ces affrontements. Face à la crise qui s'éternise au Moyen-Orient et les prix à la pompe toujours très haut, le gouvernement a présenté hier lors d'une conférence de presse de nouvelles aides ciblées et des mesures de soutien à l'activité pour les semaines à venir, tout en mettant en garde contre les conséquences sur le budget dans un complexe exercice d'équilibriste. La prime carburant, a annoncé le gouvernement, sera défiscalisée et désocialisée. Elle peut être versée aux salariés par les employeurs qui n'en ont pas l'obligation et elle va voir son plafond doublé, passant de 300 à 600 euros. Elle sera également simplifiée alors que cette prime était jusqu'à présent versée par les employeurs aux salariés non desservis par les transports en commun et en fonction du lieu de domicile. Il n'y a à présent plus aucune condition préalable pour y accéder. D'un autre côté, les aides exceptionnelles annoncées par le gouvernement en avril et mai pour venir en aide aux professionnels les plus touchés seront prolongés pour 3 mois, soit jusqu'à fin août. Le ministre des Comptes publics, David Amiel, a confirmé aujourd'hui que les allègements de cotisations sociales des entreprises sur les bas salaires seraient gelés malgré la hausse du SMIC au 1er juin. Les organisations patronales ont dénoncé la perspective de ce gel, évoquant pour les entreprises une double peine, hausse des salaires et gel des allègements. C'est la fin de cette édition. Merci de l'avoir suivi. Je vous souhaite de passer une excellente journée.
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1: Bonjour à tous, ravi de vous retrouver sur Métis. C'est l'heure de votre éphéméride. Aujourd'hui, nous sommes le vendredi 22 mai et nous fêtons Saint-Émile. Les Émiles sont des personnalités curieuses, elles sont intuitives, bien souvent attachées à leur liberté intérieure. Les Émiles aiment comprendre le monde, observer les comportements humains et nourrir leur esprit de découverte nouvelle. Ce sont des êtres sensibles qui savent aussi faire preuve d'une grande capacité d'adaptation. Ils possèdent souvent une créativité naturelle également. Et enfin, ils ont également un rapport très fort à l'émotion, même s'ils la masquent parfois derrière l'humour ou la distance. Voilà pour vous les Émiles, bonne fête! À présent, côté littérature, le livre du jour s'intitule « Le chant du prophète » de Paul Lynch. Dans une Irlande qui bascule progressivement vers un régime autoritaire, une femme tente de protéger sa famille tandis que les libertés disparaissent une à une. Au début, rien ne semble vraiment alarmant, puis les règles changent et les disparitions commencent, et la peur s'installe également lentement dans le quotidien. Ici, l'auteur nous emmène dans une descente presque imperceptible vers une société où tout devient fragile, un récit d'une grande puissance que vous pouvez retrouver aux éditions Albin Michel. Nous poursuivons maintenant avec la citation de ce jour, elle nous vient d'Anna Arendt. La liberté disparaît rarement d'un seul coup. Voilà, c'est la fin de notre éphéméride d'aujourd'hui. Je vous souhaite à tous un très bon week-end un peu plus rallongé puisque lundi c'est férié. Je vous retrouve ainsi mardi sur nos ondes métisses.

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1: Bonjour à tous, c'est l'heure de votre horoscope sur Métis. Les béliers, ne négligez pas ceux qui vous aiment et vous veulent du bien.
2: Taureau, faites plus de confiance à vos talents de diplomate qu'à vos impulsions pour parvenir à vos fins.
3: Les gémeaux, cherchez à remédier à votre sort au lieu de vous plaindre sans cesse.
4: Les cancers, soyez assez astucieux pour ne rien considérer comme acquis d'avance.
5: Le proverbe français dit « c'est viande mal prête que lièvre en buisson ».
6: Les lions, ne laissez voir aucune antipathie personnelle, même si vous en concevez.
7: Les balances, n'attachez pas trop d'importance à des petits problèmes.
8: Scorpion, ne vous braquez pas sur une situation bloquée, seule la souplesse vous permettra de rebondir sur les meilleures opportunités.
9: Capricorne, ne craignez pas de commettre des erreurs, c'est ainsi qu'on apprend.
10: Verseau, ne rêvez pas d'autres cieux ni d'autres époques.
11: Voltaire disait « le paradis terrestre est où je suis ».
12: Enfin les poissons, ne vous laissez pas envahir par des idées noires.
1: Un excellent week-end à vous tous, je vous retrouve lundi sur Métis.
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1: Bonjour à tous. Emmanuel Macron a reçu hier une délégation d'élus guyanais à l'Élysée. À la sortie de cette rencontre, le président de la collectivité territoriale de Guyane, Gabriel Servi, a salué une reprise du dialogue tout en réaffirmant la volonté de la Guyane d'obtenir un statut sui generis. Selon le président de la collectivité territoriale de Guyane, le sentiment dominant était jusqu'ici que tout était fait pour ne pas parler du sujet. Emmanuel Macron a évoqué la possibilité d'un basculement vers l'article 74 de la Constitution qui régit notamment les collectivités d'outre-mer disposant d'une large autonomie, une option immédiatement écartée par les élus guyanais. À la sortie de la cérémonie des 25 ans de la loi Taubira, célébrée à l'Élysée, plusieurs élus ultramarins saluent un moment historique tout en appelant Emmanuel Macron à aller plus loin sur les réparations et les conséquences contemporaines de l'esclavage. Les premières audiences liées au recours pour annuler les résultats des élections municipales dans plusieurs communes de Guyane ont eu lieu au tribunal administratif. La juridiction a étudié les demandes pour les scrutins de Papaïchton, Monsinérito Négrande, Roura ou Saoul et Regina. Il s'agit chaque fois d'un ou plusieurs membres d'une liste perdante qui ont porté un recours. Le tribunal administratif a rejeté l'existence de carences fautives de l'État dans sa politique de lutte contre l'orpaillage illégal dans une décision rendue hier. Cette responsabilité était dénoncée par 6 associations et 2 habitants du Haut-Maroni. Le juge a pris en compte les moyens humains, matériels et financiers déployés, les mesures en cours d'exécution et les conditions des opérations. Football, ateliers et échanges autour des écrans. À Cayenne, plus de 110 jeunes âgés de 10 à 14 ans ont participé à l'opération For Good Connection, organisée par Orange pour sensibiliser au cyberharcèlement et aux usages du numérique à travers des activités sportives et des temps de parole. Les enseignants contractuels initialement titularisés et affectés dans l'Hexagone contre leur gré resteront finalement sur le territoire guyanais. Les recours déposés auprès du ministère de l'Éducation nationale ont abouti. Ces enseignants ont donc obtenu gain de cause. L'annonce a été faite hier matin par l'intersyndicale mobilisée depuis plusieurs semaines sur ce dossier. C'est la fin de cette édition. Merci de l'avoir suivi. Passez une excellente journée sur Métis.

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Bonjour à tous, ravi de vous retrouver sur Métis, c'est l'heure de votre bulletin météo. Aujourd'hui, le soleil s'est levé à 5h53 et se couchera à 18h49. Ce matin à Cayenne, nous débuterons sous une lumière très chaude avec des températures qui atteindront les 24 degrés au réveil. Le ciel sera alterné entre passages nuageux et éclaircies généreuses, tout cela dans une ambiance assez humide. Côté vent, ils souffleront par l'est entre 10 et 20 km/h et nous verrons quelques averses faibles localement en fin de matinée. Pour cet après-midi, la sensation générale sera plus lourde avec des périodes ensoleillées, mais de nombreux nuages qui s'imposeront au fil des heures également. Nous verrons un thermomètre qui atteindra les 33 degrés avec des ressentis à 35 degrés et des vents du nord-est qui souffleront entre 15 et 30 km/h. Nous attendrons également des rafales ponctuelles sous les averses orageuses. Enfin, pour notre soirée, les températures, elles, seront de 26 degrés, dans une ambiance plus calme et plus respirable, où nous verrons toujours des vents du nord-est qui descendront jusqu'à 15 km/h et nous aurons pour cette fin de journée un ciel partiellement nuageux avec quelques éclaircies très agréables pour terminer cette journée. C'était votre météo d'aujourd'hui. Rendez-vous la semaine prochaine sur Métis.

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1: Bonjour à tous. La consommation de carburant en France a diminué de 14% du 1er au 20 mai par rapport à la même période l'an dernier du fait de la hausse de leurs coûts provoqués par la guerre au Moyen-Orient. Annonce faite aujourd'hui par le ministre de l'économie, Roland Lescure. Une enquête a été ouverte après la découverte de deux enfants français de 4 et 5 ans au bord d'une route au Portugal, sans adultes ni documents. La mère a été arrêtée dans le centre du pays avec son compagnon. Une rixe a éclaté à Paris la nuit dernière entre des gens cherchant manifestement à en découdre, notamment des supporters de l'OGC Nice. 65 personnes ont été interpellées, placées en garde à vue. 6 personnes ont été blessées dans ces affrontements. Face à la crise qui s'éternise au Moyen-Orient et les prix à la pompe toujours très hauts, le gouvernement a présenté hier lors d'une conférence de presse de nouvelles aides ciblées et des mesures de soutien à l'activité pour les semaines à venir, tout en mettant en garde contre les conséquences sur le budget dans un complexe exercice d'équilibriste. La prime carburant, a annoncé le gouvernement, sera défiscalisée et désocialisée. Elle peut être versée aux salariés par les employeurs qui n'en ont pas l'obligation et elle va voir son plafond doublé, passant de 300 à 600 euros. Elle sera également simplifiée alors que cette prime était jusqu'à présent versée par les employeurs aux salariés non desservis par les transports en commun et en fonction du lieu de domicile. Il n'y a à présent plus aucune condition préalable pour y accéder. D'un autre côté, les aides exceptionnelles annoncées par le gouvernement en avril et mai pour venir en aide aux professionnels les plus touchés seront prolongées pour 3 mois, soit jusqu'à fin août. Le ministre des Comptes publics, David Amiel, a confirmé aujourd'hui que les allègements de cotisations sociales des entreprises sur les bas salaires seraient gelés malgré la hausse du SMIC au 1er juin. Les organisations patronales ont dénoncé la perspective de ce gel, évoquant pour les entreprises une double peine, hausse des salaires et gel des allègements. C'est la fin de cette édition. Merci de l'avoir suivi. Je vous souhaite de passer une excellente journée.
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1: Bonjour à tous. Emmanuel Macron a reçu hier une délégation d'élus guyanais à l'Élysée. À la sortie de cette rencontre, le président de la collectivité territoriale de Guyane, Gabriel Servi, a salué une reprise du dialogue tout en réaffirmant la volonté de la Guyane d'obtenir un statut sui generis. Selon le président de la collectivité territoriale de Guyane, le sentiment dominant était jusqu'ici que tout était fait pour ne pas parler du sujet. Emmanuel Macron a évoqué la possibilité d'un basculement vers l'article 74 de la Constitution qui régit notamment les collectivités d'outre-mer disposant d'une large autonomie, une option immédiatement écartée par les élus guyanais. À la sortie de la cérémonie des 25 ans de la loi Taubira, célébrée à l'Élysée, plusieurs élus ultramarins saluent un moment historique, tout en appelant Emmanuel Macron à aller plus loin sur les réparations et les conséquences contemporaines de l'esclavage. Les premières audiences liées au recours pour annuler les résultats des élections municipales dans plusieurs communes de Guyane ont eu lieu au tribunal administratif. La juridiction a étudié les demandes pour les scrutins de Papaïchton, Monsignery Tonnet-Grande, Roura ou Saoul et Regina. Il s'agit chaque fois d'un ou plusieurs membres d'une liste perdante qui ont porté un recours. Le tribunal administratif a rejeté l'existence de carences fautives de l'État dans sa politique de lutte contre l'orpaillage illégal dans une décision rendue hier. Cette responsabilité était dénoncée par 6 associations et 2 habitants du Haut-Maroni. Le juge a pris en compte les moyens humains, matériels et financiers déployés, les mesures en cours d'exécution et les conditions des opérations. Football, atelier et échange autour des écrans. À Cayenne, plus de 110 jeunes âgés de 10 à 14 ans ont participé à l'opération For Good Connection, organisée par Orange pour sensibiliser au cyberharcèlement et aux usages du numérique à travers des activités sportives et des temps de parole. Les enseignants contractuels initialement titularisés et affectés dans l'Hexagone contre leur gré resteront finalement sur le territoire guyanais. Les recours déposés auprès du ministère de l'Éducation nationale ont abouti. Ces enseignants ont donc obtenu gain de cause. L'annonce a été faite hier matin par l'intersyndicale mobilisée depuis plusieurs semaines sur ce dossier. C'est la fin de cette édition. Merci de l'avoir suivi. Passez une excellente journée sur Métis.
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1: Bonjour à tous, on démarre avec du football touché au mollet droit lors d'un match de championnat le week-end dernier. Neymar inquiète une partie de la presse brésilienne. Si Santos espère encore le voir jouer la semaine prochaine, le staff médical de la Seleção envisagerait déjà un forfait pour les matchs de préparation. Après le feuilleton de la sélection, le dossier de la blessure retenu par Carlo Ancelotti pour participer à la Coupe du Monde 2026 avec le Brésil après des mois d'incertitude et de pression populaire. Neymar a atteint le grand objectif de sa saison, mais moins de trois jours après sa convocation, l'enthousiasme de la star de Santos a été légèrement freiné par un pépin physique officialisé par le club brésilien mercredi soir. Victime d'un œdème au mollet droit, l'attaquant de 34 ans n'a pas participé au match de Copa Sudamericana, ayant opposé ses partenaires aux Argentins de San Lorenzo en milieu de semaine. Un contre-temps perturbant les plans imaginés par le staff médical de la Seleção, selon des révélations d'ESPN Brésil. Sur la plage de Porto das Dunas, le parc aquatique Beach Park vient d'entrer dans le Guinness World Records. Son attraction surréale culmine à 28 mètres de hauteur et s'impose désormais comme une référence mondiale, une montagne russe aquatique qui vient de propulser le Brésil au sommet des records. Le 21 mai 2001, la France était le premier pays au monde à reconnaître l'esclavage comme un crime contre l'humanité. Hier, Emmanuel Macron a présidé une cérémonie célébrant les 25 ans de la loi Taubira, en présence de nombreux représentants d'outre-mer et de pays africains. Le groupe de blues créole Delgré a ouvert la cérémonie en interprétant son titre « Mojodi ». Christiane Taubira est ensuite apparue à la tribune, visiblement très émue de célébrer les 25 ans de son combat. L'ancienne garde des Sceaux a invité le public à s'interroger sur l'origine de cette loi. Rencontre hier entre l'association Transmanche et les représentants de l'ambassade de France au Sénégal en présence de deux élus de la collectivité territoriale de Martinique, Michel Mouroz, chargé de la culture et du patrimoine, et Olivier-Marie Rennes, chargé de la pêche. Une délégation venue présenter les ambitions d'un projet qui souhaite établir un pont durable entre la Martinique et le Sénégal. Le conseil d'administration du parc national de la Guadeloupe a élu hier Nicole Herdan à la présidence de l'établissement. Cette nomination marque un tournant stratégique pour la gestion des enjeux de biodiversité, de transition écologique et d'adaptation au changement climatique dans l'archipel. Lors du second tour de scrutin, sur les 51 votants, 28 se sont prononcés en sa faveur au détriment de David Nebor qui a remporté 20 voix, tandis que 3 membres se sont abstenus. Jules Otto n'avait totalisé que 20,8% des suffrages au premier tour. Parmi les militants de la flottille pour Gaza, interceptée par la marine israélienne au large de Chypre, figure un jeune Guadeloupéen, Titouan Doucet. Alors qu'une vidéo montrant des activistes agenouillés et menottés provoque une vive polémique internationale, sa mère témoigne de son inquiétude et de l'engagement humanitaire de son fils. Du Catalpa, des résignés bords de mer, des herbacées, les plages de Guadeloupe gagnent à être peuplées de végétation. Celle-ci fait rempart à l'érosion, un phénomène responsable du recul du trait de côte sur les littoraux de l'archipel. En guise de leçon sur le sujet, des collégiens sont passés aux travaux pratiques. Mercredi, un groupe a replanté un site qui voit son sable s'en aller au fil des années. Après avoir nettoyé le site au début du mois de mai, les élèves du collège Saint-Dominique se sont transformés en jardiniers et dans le même temps en sauveurs de cet espace naturel qui s'effrite au fil du temps. La bande de sable est donc grignotée par la mer et se rétrécit. Et puis poursuivi après l'exposition du tableau Non-lieu représentant un indépendantiste portant une tête coupée aux traits rappelant ceux du président de la République Emmanuel Macron, l'artiste peintre guadeloupéen Blow, le commissaire d'exposition Anthony Villa et l'organisateur Philippe Verdol ont été relaxés hier par le tribunal correctionnel de Pointe-à-Pitre. Une décision saluée par les soutiens des prévenus au nom de la liberté d'expression artistique. C'est la fin de cette édition, merci d'avoir suivi.
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2: Ok, ça ne va pas pour un feu, alors.
3: Chantez-le la, s'il vous plaît.

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0: La musique 100% métis, elle est avec Russian, Molly, Aishan et Taiga sur ce titre What I Like sur métis en ce vendredi 22 mai. Comment ça va la Guyane? J'espère que tout le monde va bien. Bon, vous l'auriez remarqué, hein, inutile de vous le préciser. Il pleut des cordes, forcément. Hein, il y a les routes qui brillent et puis l'ambiance, j'ai envie de dire, un peu grise en extérieur. Bon, quoi qu'il en soit, aujourd'hui dans Génération Métis, c'est bien des rendez-vous de Good Vibes comme d'habitude pour bien lancer le week-end. Et puis, on vous rappelle également des invités que l'on recevra dans quelques minutes sur métis afin de nous parler de leur actualité. Donc où vous soyez, à la maison, sur la route ou encore au boulot, merci d'être branché sur métis. On vous souhaite de passer un très très bon vendredi.
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0: La musique sans mention métis, elle sort avec Mourad Boyer et Bad Beach. Sans oublier une production signée DJ Tutus et Mika. Non, il est 11h30 sur Métis, c'était feu. Allez hop, on reçoit tout de suite notre invité dans Génération Métis.
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0: Alors j'ai envie de vous dire, mes amis, franchement, avec cette météo, cette petite ambiance de bien humide qu'on a en extérieur, ambiance de nuit guyanaise, comme on aime, on les aime bien, vous le savez, lorsqu'on est sous sa couette et puis qu'on entend justement la pluie s'abattre comme ça sur la toiture, on a même l'impression d'être plongé dans les légendes. En rappel, donc légende guyanaise, cet événement qu'il ne faudra pas rater, le mercredi 27 mai à L'Ancre, un spectacle immersif qui va mêler danse, folklore guyanais, avec pas moins de 30 danseurs sur scène. Les réservations se font uniquement en ligne sur Eloasos et Bizouk. Mais pour nous en parler, bien écoutez, beaucoup plus en détail, on reçoit Udine Armange, qui est avec nous sur Métis FM. Bonjour Udine.
2: Bonjour Géa, comment vas-tu?
0: Ça va et toi?
2: Super.
0: Ça fait plaisir de te recevoir pour venir nous parler justement de cette énième édition de Légende Guyanaise.
2: Oui, alors du coup, je tenais à en parler puisque je mets à l'honneur notre patrimoine immatériel, nos contes, nos légendes, pour revivre notre âme d'enfant. Et du coup, c'est un spectacle familial, donc j'invite la population à venir le voir et à s'émerveiller à nouveau devant ce qui nous faisait vibrer quand on était enfant.
0: Exactement. Donc justement, Légende Guyanaise n'est pas juste un gala de danse, hein, ça en tient quand même à le préciser, mes amis. Comment toi, tu définirais justement cette expérience en quelques mots?
2: Alors, j'ai souhaité illustrer un conte. Donc, c'est un conte guyanais que j'ai moi-même écrit. Mm-hmm. Et j'ai introduit une intrigue qui est liée à nos personnages de nos contes. Donc,
0: le Baclou, Mamandilo.
2: Voilà, tant qu'on est deux, tu penses citer combien, toi? Dis-moi.
0: Alors, attends. Alors, effectivement, tu as déjà dit Baclou, Mamandilo.
2: Qui a les pieds à l'envers.
0: Mais tu m'as dit quoi?
2: Celui qui a les pieds à l'envers.
0: Ça, c'est pas Baclou, hein? Non, Maskilili.
2: Voilà, très bien.
0: Maskilili, exactement.
2: Donc, voilà, c'est l'occasion, c'est ce que je vais faire, c'est l'occasion d'en reparler tout simplement au fil d'une conversation avec un ami, d'en rire, parce que ce sont des mots qu'on n'entend plus, sauf si on est vraiment à un événement de conte ou à un événement dédié, mais ça fait plus partie de notre langage quotidien.
0: Ou encore entre potes pendant une petite soirée blague aussi. Hein, ça...
2: Voilà, exactement. Et donc, du coup, c'était ça l'idée, c'est poser des petites questions, réveiller un petit peu ce qu'on a oublié et puis le remettre au goût du jour, parce que ça fait aussi partie de notre identité culturelle. Donc, je tenais vraiment à vulgariser nos contes, donc c'est-à-dire à les rendre accessibles à tous, et pourquoi pas sur des rythmes latinos.
0: Eh bien, vous l'auriez bien compris, hein, c'est ce spectacle, c'est vraiment aussi pour les jeunes qui connaissent moins ces écrits traditionnels, et c'est aussi une manière de leur transmettre une mémoire culturelle, quoi.
2: Exactement. Mmh. Donc l'idée, c'est vraiment, comme nous, on n'a pas forcément des images de qui aimait de bois ou de Mamandilo, moi j'ai choisi non seulement de leur donner vie, de les illustrer, mais de les faire danser. Donc on a vraiment un moment où on se reconnecte à notre patrimoine, et puis c'est un challenge. Je me suis permise de me dire, tiens, on va les mettre sur scène et on va voir ce que ça donne. Et l'idée, c'est vraiment que chaque personne reparte avec une émotion en se disant, ah, c'était pas mal, il a bien dansé, ou alors il était drôle, ou alors il était triste. C'est vraiment connecté à des émotions fortes liées à notre guyanité, si je peux dire.
0: Alors tu parlais justement de mise en scène sensorielle. Concrètement, qu'est-ce que le public justement va vivre en entrant dans la salle? Dis-moi tout.
2: Alors, on a une immersion dans la forêt amazonienne, donc la décoration qui est liée à la forêt amazonienne.
0: Mm-hmm. Donc, l'encre sera totalement transformée. La scène de l'encre, en tout cas.
2: Okay. Ça, la scène de l'encre, oui. Donc, on aura des danseurs sur scène qui vont représenter des personnages du patrimoine guyanais. On aura un orchestre qui va jouer quelques morceaux qu'on connaît bien en Guyane, pour rendre hommage à nos auteurs, compositeurs, chanteurs guyanais. Et puis, donc, on aura de la salsa. Bachata, Kizomba, Tango. Donc ça, ce sont les cours que l'association Sensation dispense toute l'année.
0: Bien sûr.
2: Parce que du coup, à la base, on est une école de danse. On est effectivement à Rivière-Montjoly au Break Club du lundi au vendredi de septembre à juin. Mm-hmm. Et donc, ce sont les élèves de notre association, donc nos adhérents, qui ont accepté de participer à ce projet. Et du coup, en tant que passionnés de danse, donc je leur ai demandé de venir incarner des personnages de nos légendes.
0: Ouais.
2: Et donc, ils ont accepté de relever le défi, ce qui n'est pas forcément facile quand on n'est pas professionnel. De se retrouver sur scène et puis de devoir voilà faire de la mise en scène, danser. Et donc voilà, donc ce sera, c'est un projet vraiment qui a, on a des enfants, des adultes, des personnes, enfin voilà, nos gangans, on a vraiment tous les âges sur la scène. Et l'idée c'est que tout le monde s'amuse et que tout le monde transmette quelque chose avec ce qu'il peut faire. Donc voilà.
0: Mais ça n'a pas dû être chose simple, puisque comment t'as réussi à transformer justement une légende qui est juste racontée avec notamment l'imaginaire de chacun en tableau chorégraphique?
2: Alors du coup, j'avoue que j'ai pas mal d'imagination moi-même.
0: Ok.
2: Donc voilà, je dis telle personne, tu vas représenter, voilà, ce groupe-là va représenter...
0: En gros, toi, tu feras le baclou, donc fais le baclou.
2: C'est ça, voilà. Donc après, ils sont élégants. L'idée, c'est de ne pas que nos enfants ne fassent pas de cauchemar à l'issue du spectacle.
0: Oui, avant tout.
2: Voilà, des personnages élégants. Mais donc, on a le conteur qui va venir les présenter, donc il va raconter l'histoire. Et chaque partie de l'histoire, donc du conte, va être illustrée par des tableaux mm-hmm. qui vont permettre justement de faire le lien entre le visuel et ce que le conteur va évoquer. Et donc, on a des enfants qui vont danser sur scène. Et pareil, ben, il faut le... Ben voilà, faire les gens rentrer dans leur personnage, leur expliquer, donc tu incarnes ça, donc voilà, il va falloir que tu exprimes ça, et du coup, ouais. Ça c'est un gros challenge, hein, parce que quand on travaille, qu'on vient juste prendre un cours de danse, et puis quand on se retrouve face à moi qui dit, ben, fais le jaguar, alors la personne va me dire, bon, Udine, tu es bien gentil, mais si, c'est pour le patrimoine, donc du coup, voilà, il fallait ruser, il fallait les mettre à l'aise.
0: Oui.
2: Gros challenge.
0: Ah bah, j'imagine, parce que c'est pas moins de 30 danseurs qui sont sur scène et une coordination pareille, ça demande quand même une approche assez particulière. Ça n'a pas été trop difficile, oui. Justement, parce que c'est une production humaine et artistique avant tout.
2: Oui, c'était vraiment... Alors, c'est facile quelque part parce que ça me plaît, mais effectivement, du coup, ben, je dois gérer les costumes qui n'arrivent pas,
0: ouais.
2: Trouver un plan B, un tel qui s'est blessé, donc il ne peut pas danser pendant 2 semaines, qui va devoir tout rattraper en quelques jours. Donc oui, dans ouais. les coulisses,
0: il se passe
2: énormément de choses, mais ça fait partie du jeu.
0: Alors, il y a un tableau...
2: Et du coup, quand est-ce ouais. que tu nous rejoins, toi?
0: Pourquoi? Pour faire le baclou, le masque Lily, tu vas-y. Il n'y a aucun problème. En tout cas, Udine, alors pour répondre à ta question, quand est-ce que je vous rejoins? Peut-être pour voir le spectacle. Ce sera un peu compliqué compte tenu du fait qu'on soit juste en face de vous le même jour. D'accord? Mais bon, ça c'est pour un autre public. Néanmoins, je t'ai promis d'être à l'une de vos représentations et ça, je mets un point d'honneur dessus à assurer cet engagement. Ça c'est certain. Ok.
2: D'accord.
0: Bon, alors on va continuer justement. Tu me dis, on a parlé de direction artistique, de chorégraphie, de conte. Comment tu as trouvé justement l'équilibre entre toutes ces dimensions pour proposer au public un spectacle de qualité?
2: Alors, l'équilibre, je l'ai trouvé en expliquant aux gens que lorsqu'on raconte quelque chose sur scène, c'est bien d'y mettre de l'émotion, de la magie avec les costumes et les déplacements.
0: Ouais.
2: Et du coup, ben voilà, vu qu'on est en Guyane et qu'on a quand même des choses à montrer, à valoriser, voilà, c'était l'idée, c'était de pouvoir inclure tout le monde dans un projet. Donc voilà, quand on a un objectif clair, c'est plus facile de motiver les gens. Et du coup, ben ça a été... bon, des fois, quand on répète longtemps et qu'on commence à se faire la fatigue, il faut aussi respecter le rythme de chacun, tout en respectant son rythme à soi. Donc, j'ai fait avec. Hein, l'équilibre, ça a été, voilà, vous travaillez parce que vous savez que le jour J, vous serez au top, que vous serez fiers de vous, que les personnes qui vont venir vous voir vous verront sous un autre angle. Et donc, du coup, ben, vous allez pouvoir montrer une partie de vous que les gens ne connaissent pas. Et c'est ça en fait, il y a un travail en amont ouais. pour un résultat final qu'on va pouvoir apprécier.
0: Et j'ai envie de dire une confiance pérenne puisque c'est pas moins de 20 ans déjà pour l'association Sensation.
2: Absolument.
0: Puisque c'est toujours la même équipe depuis 20 ans?
2: Alors ma mère et moi on est toujours au niveau de l'enseignement. On a Joanne qui nous a rejoint pour les cours, on a eu Christian aussi.
0: Ouais.
2: On a eu pas mal d'autres animateurs de danse qui nous ont rejoints, qui sont partis, puisque la Guyane, il y a beaucoup de gens qui arrivent et qui repartent. Donc on a le petit noyau dur au niveau du bureau aussi qui est resté. Et puis après, on a beaucoup de renouvellement. Donc, on prend les gens comme ils sont. On leur propose toujours de faire des choses qui sont à leur niveau. Des fois, on les pousse un peu pour aller au-delà.
0: Mm-hmm.
2: Et en général, ça se passe bien. Donc voilà, c'est une association conviviale, familiale. On est très proche des gens et on les accompagne pour donner le meilleur d'eux-mêmes.
0: Et c'est ce qui fait justement votre longévité.
2: Danser.
0: Ouais.
2: Il y en a qui me disent oui, j'ai jamais dansé, ça va être difficile. Et on leur dit justement, quand on n'a jamais dansé, c'est là qu'on prend des cours de danse. Quand on est fort, on prend plus de cours ou très peu.
0: C'est sûr.
2: Quand on quand on débute, quand on a les mal à l'aise, c'est là qu'on prend les cours.
0: Alors, Udine, le Bénin, c'était comment?
2: Le Bénin, c'était exceptionnel. Alors, du coup, c'était vraiment un échange génial, rencontrer des personnes du Bénin, de voir que, en fait, les danses sont internationales parce que salsa, bachata, qu'ils ont battu.
0: Alors, justement, pour resituer un petit peu les auditeurs, hein, vous êtes parti récemment au Bénin lors du West African Kizomba Festival, c'est ça?
2: Exactement.
0: Et là, voilà, oui. Parle-nous justement de cette expérience en quelques mots.
2: Alors, c'était en février, donc okay. Mary, donc c'est ma mère qui donne les cours de danse à l'association, mm-hmm. et Johan était invité au festival du Bénin, et donc ils ont donné des cours de tango et des cours de salsa, okay. donc ça s'est très bien passé, les gens ont très bien reçu les enseignements, et on a aussi pu faire une démonstration de notre biguine et mazurka, donc on a fait... une présentation, puis on a eu des touloulous qui sont allés inviter qui étaient sur place, et c'était vraiment, on était très fiers de pouvoir proposer une image de la Guyane à travers notre culture, et même si bon, la salsa, et c'est pas forcément de chez nous, mais bon, voilà, qui n'a jamais dansé de la salsa ou du cha-cha sur un baptême, un mariage en Guyane, quelque part ça fait partie aussi de notre culture, parce que dans toutes les soirées familiales, on a toujours ce genre de musique là sur lesquelles on danse un petit peu sans forcément avoir des bonnes bases, mais on a le rythme en fait. Et c'est ça qui fait que notre échange avec les Bénins, c'était vraiment temps. Après, on a profité pour visiter quelques villes. Et on est invité encore l'année prochaine.
0: Voilà.
2: C'est logistique de partir, donc je ne sais pas si on refera, mais en tout cas, c'était une très très belle expérience.
0: En tout cas, la Guyane en grand, et vous l'aurez remarqué, mes amis, et ce jusqu'en Afrique. Bravo.
2: Exactement,
0: en tout cas à l'association Sensation. Un spectacle, on rappelle aussi qu'il ne s'adresse pas qu'aux danseurs, ok, puisque que tout le monde pourra venir le voir et puis surtout
2: exactement.
0: Ressentir une belle émotion, découvrir le patrimoine à travers tous ces personnages mythiques qui vous seront contés, qui vous seront montrés aussi. Et puis, Udine, la dernière question, s'il y en a qui hésitent encore à prendre leur place aujourd'hui, qu'est-ce que tu aimerais leur dire?
2: Eh bien, j'aimerais leur dire que la Guyane en grand, ça se fait par justement des découvertes de spectacles où là, on vous sert sur un plateau d'argent des personnages cultes qu'on oublie et que du coup on remet au goût du jour. Donc venez soutenir l'identité culturelle guyanaise, venez soutenir les gens qui osent et on sera heureux de vous donner le meilleur de nous-mêmes.
0: Eh bien, merci beaucoup d'avoir partagé cet univers avec nous. Je rappelle que nous étions en compagnie d'Udine Armange. Franchement, avec cette météo, même cette ambiance forêt humide, je pense qu'on viendra se réchauffer un petit peu dans la salle de l'encre.
2: Oui,
0: enfin, voilà. Merci beaucoup. On rappelle les gens guyanaises, c'est le mercredi 27 à 20h du côté de l'encre, un spectacle immersif mêlant danse, country, folklore, avec pas moins de 30 danseurs qui seront sur scène. Les réservations, je vous rappelle mes amis, elles se font uniquement en ligne sur Hello Asso ou encore sur Bizouk. Donc profitez bien de votre début de week-end malgré la pluie. Prenez soin de vous et puis surtout restez connectés sur Métis. Merci Udine. On se dit à bientôt.
2: Merci Gia, à bientôt.
0: Bye bye. La musique quant à elle, allez hop, ce sera avec un petit Laro Maroni, en voici un aussi qui fait briller la Guyane, et ce, quel que soit l'endroit où il se rend. Il s'appelle Claudine Neyette, voici Laro Maroni sur Métis.

0: Caméléon à l'instant avec notre ami, bien sûr, Claudine Ayette. Bah oui, il a plus d'une corde à son arc, cet artiste. Une chose est sûre, c'est que lors de notre période favorite, bah oui, janvier, février, bah, il excelle hein, dans son domaine, Big In Mazurka, avec notamment eh bien, cette production Laro Maroni. Bisous, Claudie, et surtout, passe une très très belle journée. Il est 11h46. Mes amis, tout à l'heure, n'oubliez pas, hein, j'aurai des invitations justement à vous offrir pour le spectacle qui est amené par l'association Sensation, bien sûr, les gens de Guyanaise, on vous l'a dit, ce spectacle du mercredi 27, il y aura des invitations à gagner si vous répondez correctement aux questions qui vous seront posées. À tout à l'heure.
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1: Bonjour à tous. L'inquiétude s'est atténuée, mais le foyer d'antivirus apparu sur le MV Ondius reste scruté. Un nouveau cas positif a en effet été confirmé par l'Organisation Mondiale de la Santé ce vendredi. Il s'agit d'un membre d'équipage du navire de croisière qui avait débarqué à Tenerife aux Canaries le 11 mai et avait été rapatrié le jour même aux Pays-Bas où il se trouvait depuis en quarantaine. Il a été hospitalisé. C'est le premier cas positif signalé depuis dimanche et le test positif d'un malade au Canada. Le bilan total, lui, s'élève maintenant à 12 cas signalés, dont 3 morts, tous passés par le fameux navire. La petite ville de Mur de Barrès et ses quelques 700 habitants du Nord Aveyron auront leur nom dans la petite histoire de la campagne présidentielle de 2027, eux. En effet, c'est dans ce village, à quelques encablures du Cantal, que Gabriel Attal a officialisé aujourd'hui sa candidature à la présidentielle. C'était en début d'après-midi lors d'un échange qualifié de débat citoyen avec une petite centaine d'habitants. L'épidémie d'Ebola en République démocratique du Congo, elle, est profondément inquiétante. Voici les mots du président de l'Organisation mondiale de la santé lui-même, qui dénombre 82 cas confirmés, dont 7 morts et des suspicions de 750 cas et 177 morts supplémentaires. En RDC, la violence et l'insécurité dans la région entravent la réponse des équipes de santé récemment renforcées, a reconnu donc le président de l'OMS. En Ouganda, la situation est plus stable avec toujours 2 cas et 1 mort confirmé. Suppression des zones à faible émission censurées. France Nature Environnement salue une très bonne nouvelle pour la santé des plus vulnérables. L'association se réjouit de la décision du Conseil constitutionnel de censurer la suppression de ces zones à circulation restreinte. Dans les villes où elles ont été bien appliquées, la pollution de l'air a en effet baissé de 30 à 40%, assure-t-elle. Et puis enfin, le Stade de France accueille ce soir une finale de Coupe de France inédite entre le RC Lens et l'OGC Nice. Portée par une saison plus que remarquable, les 100 et or rêvent d'offrir au club une première Coupe de France près de 30 ans après leur dernière finale en 98. En face, Nice veut sauver sa saison après une fin de championnat compliquée en Ligue 1 et décrocher un trophée majeur attendu depuis 97.

0: Excellent début d'après-midi sur Métis avec Russian, Rolex, Alexandro et bien sûr Whiskey sur ce titre Pango. Il est 12h13, bon après-midi et surtout bon appétit pour ceux qui sont déjà en train de déjeuner. Mes amis, accordez-vous quelques minutes pour jouer avec nous maintenant au 29-89-85, encore au 29-89-86. J'ai une invitation, voire même deux, à vous offrir parce que j'ai deux questions à vous poser pour vous rendre justement au spectacle du week-end prochain. Tout à l'heure, on a eu la chance de recevoir Udine Armange qui est venue nous parler tout simplement de ce spectacle qui aura lieu à l'Ancre mercredi, tout simplement. Ce sera le spectacle Légende Guyanaise, voilà, avec des danseurs qui seront sur scène. J'espère que vous étiez présents lors de cette interview. Dites-moi tout simplement, pour repartir avec la première invitation, quelle est l'association qui organise déjà cet événement? Ok, on vous l'a dit, hein, on l'a répété. Et par la même occasion, cet événement va parler des esprits de la forêt. Vous savez, ces légendes avec lesquelles on a grandi. Si vous pouvez me donner trois personnages, trois figures justement de notre conte, de nos contes et légendes guyanaises, vous repartirez également avec l'autre invitation. On a déjà du monde, ça fait plaisir. Bonjour, bonjour, Métis.
1: Bonjour.
0: Bonjour, comment allez-vous?
1: Ça va.
0: Bon, alors, j'ai posé deux questions, à laquelle vous souhaiteriez répondre?
1: La première.
0: La première,
1: j'ai donc, pas entendu la deuxième.
0: Donc le nom de l'association qui organise, c'est ça?
1: Sensation.
0: Ok, mais bravo. Félicitations. C'est bien Sensation qui organise effectivement cet événement. Donc, on a qui avec nous déjà? On ne s'est même pas présenté.
1: Chloé.
0: Chloé, ça va, Chloé? Moi, c'est JR. Vous allez bien?
1: Ok, très bien.
0: Bon, malgré le mauvais temps, tout va bien? Du côté de la maison,
1: tout
0: au travail?
1: Très bien.
0: Au travail,
1: à la maison.
0: À la maison. Bon, mais profitez-en pleinement. Ne raccrochez pas à Chloé. On va prendre vos coordonnées en antenne et je vous expliquerai comment faire pour récupérer vos cadeaux. Ok?
1: Ok.
0: Restez avec moi. Et surtout, on va recevoir le deuxième appel sur Métis, peut-être pour la deuxième question. Bonjour, bonjour. Non, ok, elle est partie, ce n'est pas grave. Donc la deuxième question, on vous l'a dit, dites-moi tout simplement, donnez-moi trois personnages, trois figures emblématiques justement de nos contes et légendes guyanaises. Si vous avez la bonne réponse, à vous la deuxième invitation. Métis, bonjour.
2: Bonjour.
0: Comment ça va?
2: Un peu bien, merci à vous.
0: Bien, le prénom?
2: Jules.
0: Jules, alors Jules. La question, vous l'avez entendu?
2: Oui.
0: Je vous écoute pour la réponse.
2: Donc, Masque Lily.
0: Ouais, je valide.
2: Masque Lily, elle a dit quoi? Il y a aussi, normalement, il y a...
0: Bah, de mémoire, ce que vous avez en tête. Peut-être que...
2: Ouais, non, je sais qu'il y a plusieurs. Je sais qu'il y a Maman Dilo aussi.
0: Oui, eh ben voilà, je valide, Maman Dilo.
2: Masque Lily, Maman Dilo. Mais il y a un autre encore. Et puis le Baglou, parce que toi, tu as bugué sur Masque Lily.
0: Oui, moi j'ai bugué sur le Masque Lily parce ouais. qu'elle m'a demandé un quatrième. Mais bon, entre ouais. Masque Lily et Baclou, j'ai envie de dire c'est... Voilà, hein, parce que c'est vraiment pas le même. Hein. C'est vrai qu'elle a parlé de Pied Crochu. Pied Crochu, c'est vraiment... Et le Baclou, lui, il est plus petit et il vient hanter, voilà. Il est sous le lit, c'est ça?
2: Voilà, j'ai
0: à connaître. Et ben, vous rassangez quand même. Bon, Jules, ne raccroche pas. En tout cas, tu m'as donné trois bonnes réponses, je valide. Tu m'as dit Masque Lily, Baclou, Maman Dilo, il y avait Maître Bois aussi.
2: Voilà.
0: Bah oui, voilà. Bon, bravo. Une chose est sûre, c'est que grâce à cette bonne réponse, tu pourras repartir avec ton invite et puis assister à ce spectacle. En rappel, c'est ce mercredi 27, à l'Ancre, Légende Guyanaise avec l'association Sensation. Merci, Jules. Raccroche pas. On prend tes coordonnées en antenne, ok?
2: Ça marche.
0: À très vite. La musique, quant à elle, c'est avec, eh bien oui, un homme de chez nous. Une légende aussi de chez nous. Il s'appelle Jay and I avec RDD. Vous savez quoi? Il y a une surprise pour le concert d'AB Boys. Je dis ça, je dis rien. Vous serez présents, j'imagine. Venez les voir. AB Boys, Wyatt, Matthew White, Young Chong, Teuma et One C One et peut-être Lam Jayan sur scène. Allez, prenez vos

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0: la Charles de Gaulle. Parce que t'es un avion. T'es un Boeing, toi. Non, sur ma vie, je te parle sérieux, genre. T'es vraiment trop belle. T'es vraiment trop belle, tu mérites de sortir d'ailleurs, tu sais quoi, envoie ton adresse, là, j'arrive tout de suite, là. On sort, là. Tu mérites d'être dehors, toi.
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2: Bonjour à tous. Les premières audiences liées au recours pour annuler les résultats des élections municipales dans plusieurs communes de Guyane ont eu lieu au tribunal administratif. La juridiction a étudié les demandes pour les scrutins de Papaïchton, Monsinéry de Tonnet-Grande, Roura ou Saoul et Regina. Il s'agit chaque fois d'un ou plusieurs membres d'une liste perdante qui ont porté un recours. Le tribunal administratif a rejeté l'existence de carences fautives de l'État dans sa politique de lutte contre l'orpaillage illégal dans une décision rendue hier. Cette responsabilité était dénoncée par 6 associations et 2 habitants du Haut-Maroni. Le juge a pris en compte les moyens humains, matériels et financiers déployés, les mesures en cours d'exécution et les conditions des opérations. Football, ateliers et échanges autour des écrans à Cayenne. Plus de 110 jeunes âgés de 10 à 14 ans ont participé à l'opération For Good Connection, organisée par Orange pour sensibiliser au cyberharcèlement et aux usages du numérique à travers des activités sportives et des temps de parole. Les enseignants contractuels initialement titularisés et affectés dans l'Hexagone contre leur gré resteront finalement sur le territoire guyanais. Les recours déposés auprès du ministère de l'Éducation nationale ont abouti. Ces enseignants ont donc obtenu gain de cause. L'annonce a été faite hier matin par l'intersyndicale mobilisée depuis plusieurs semaines sur ce dossier. Réunis mercredi à Montlucas, habitants, élus et représentants de la Poste ont échangé sur les difficultés persistantes de distribution du courrier dans le quartier. Problèmes d'adressage, manque d'effectifs, tournées incomplètes figurent parmi les principales causes évoquées. Air France et Airbus ont été déclarés coupables d'homicide involontaire dans le crash du vol Rio-Paris en 2009 par la Cour d'appel de Paris ce jeudi. Les deux sociétés sont condamnées à des peines de 225 000 euros d'amende. 3 ultramarins faisaient partie des victimes. C'est la fin de cette édition. Merci d'avoir suivi. Passez une excellente journée sur Métis.

La musique 100% Métis, c'est l'instant avec Rachel Guillaume. C'était Can't Get Over You sur Métis. Il est 12h48. 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Allez hop, 12h48 pour la suite. Protogy et Shansea, on écoute Godness et juste après un autre duo, cette fois-ci plus Zouk, ce sera Nestlé et Michael avec Enlève tout sur Métis.

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1: Bonjour à tous. Antivirus, nouvelle annonce de l'OMS. Un membre d'équipage du Hondius déclaré positif après avoir été embarqué aux Pays-Bas. Ce virus rare pour lequel il n'existe ni vaccin ni traitement spécifique a fait 3 morts et contraint les autorités d'une vingtaine de pays à placer les cas suspects et cas contacts sous étroite surveillance. Il s'est exprimé lors d'un déplacement en Aveyron, lui. Gabriel Attal a confirmé ce vendredi se présenter à la présidentielle 2027. L'ancien Premier ministre âgé de 37 ans a accéléré sa campagne ces dernières semaines avec une série de déplacements depuis la sortie de son livre fin avril. Collège Stanislas, l'État contraint la mairie de Paris à verser une dotation d'1,4 million d'euros à l'établissement privé catholique. Le versement par les collectivités de ces forfaits destinés à couvrir les dépenses de fonctionnement des établissements privés sous contrat est une obligation légale sans aucune conditionnalité. Économie. Face à la crise au Moyen-Orient qui s'éternise et les prix à la pompe toujours très hauts, le gouvernement a présenté hier de nouvelles aides ciblées et des mesures de soutien à l'activité pour les semaines à venir tout en mettant en garde contre les conséquences sur le budget. Résultat, le plafond de la prime carburant employeur va être doublé et ses conditions d'accès simplifiées. Par ailleurs, l'aide aux grands rouleurs et celle pour les professions les plus touchées est prolongée de 3 mois. Football maintenant, ce soir, la finale de la Coupe de France opposera le RC Lens à l'OGC Nice au Stade de France. Lens vise ici un premier sacre depuis 98, tandis que Nice espère renouer avec un trophée attendu depuis 97. Les supporters niçois, dont le club est en grande difficulté en Ligue 1, ont d'ailleurs été arrêtés dès hier soir à Paris. 65 personnes ont été interpellées et placées en garde à vue pour un bilan de 6 blessés, dont un grave. Malgré une rencontre à haut risque, le coup d'envoi de cette finale sous tension sera donné à 21h. Et puis c'est le dernier week-end prolongé avant les vacances d'été. Et la météo s'annonce chaude et ensoleillée partout. Résultat, le week-end de la Pentecôte sera chargé sur les routes. Les zones côtières, notamment normandes, seront très prisées, prévient un bison futé. En tout cas, c'est ce vendredi qui sera la journée la plus chargée du week-end dans les deux sens, partout en France. C'est la fin de cette édition. Merci de l'avoir suivi.

0: 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Prévention du suicide en milieu professionnel. Détecter, écouter, agir.
1: Docteur Boussanova, la prévention du suicide reste un sujet tabou dans les entreprises. Comment aborder cette question sans crainte?
2: En osant en parler. Le silence aggrave la souffrance. La tentative de suicide n'est jamais une fatalité. C'est un appel à l'aide qu'il faut savoir entendre et relayer vers les professionnels compétents.
1: Quels sont les signes d'alerte à connaître?
2: L'isolement, la perte d'intérêt, les propos de désespoir, les absences répétées ou les changements de comportement doivent alerter. Il faut réagir vite, avec bienveillance.
1: Et que faire quand on est témoin d'une situation préoccupante?
2: Il faut écouter sans juger, encourager à parler et orienter vers le médecin du travail, l'infirmier ou le psychologue du SPSTG. 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
1: Bonjour à tous, on démarre avec du football touché au mollet droit lors d'un match de championnat le week-end dernier. Neymar inquiète une partie de la presse brésilienne. Si Santos espère encore le voir jouer la semaine prochaine, le staff médical de la Seleção envisagerait déjà un forfait pour les matchs de préparation. Après le feuilleton de la sélection, le dossier de la blessure retenu par Carlo Ancelotti pour participer à la Coupe du Monde 2026 avec le Brésil après des mois d'incertitude et de pression populaire. Neymar a atteint le grand objectif de sa saison, mais moins de trois jours après sa convocation, l'enthousiasme de la star de Santos a été légèrement freiné par un pépin physique officialisé par le club brésilien mercredi soir. Victime d'un œdème au mollet droit, l'attaquant de 34 ans n'a pas participé au match de Copa Sudamericana, ayant opposé ses partenaires aux Argentins de San Lorenzo en milieu de semaine, un contretemps perturbant les plans imaginés par le staff médical de la Seleção, selon des révélations d'ESPN Brésil. Sur la plage de Porto das Dunas, le parc aquatique Beach Park vient d'entrer dans le Guinness World Records. Son attraction surréale culmine à 28 mètres de hauteur et s'impose désormais comme une référence mondiale, une montagne russe aquatique qui vient de propulser le Brésil au sommet des records. Le 21 mai 2001, la France était le premier pays au monde à reconnaître l'esclavage comme un crime contre l'humanité. Hier, Emmanuel Macron a présidé une cérémonie célébrant les 25 ans de la loi Taubira en présence de nombreux représentants d'outre-mer et de pays africains. Le groupe de blues créole Delgré a ouvert la cérémonie en interprétant son titre Mot Jodi. Christiane Taubira est ensuite apparue à la tribune, visiblement très émue de célébrer les 25 ans de son combat. L'ancienne garde des Sceaux a invité le public à s'interroger sur l'origine de cette loi. Rencontre hier entre l'association Transmanche et les représentants de l'ambassade de France au Sénégal en présence de deux élus de la collectivité territoriale de Martinique, Michel Monrose, chargé de la culture et du patrimoine, et Olivier Marie-Rennes, chargé de la pêche. Une délégation venue présenter les ambitions d'un projet qui souhaite établir un pont durable entre la Martinique et le Sénégal. Le conseil d'administration du parc national de la Guadeloupe a élu hier Nicole Herdan à la présidence de l'établissement. Cette nomination marque un tournant stratégique pour la gestion des enjeux de biodiversité, de transition écologique et d'adaptation au changement climatique dans l'archipel. Lors du second tour de scrutin, sur les 51 votants, 28 se sont prononcés en sa faveur au détriment de David Nebor qui a remporté 20 voix, tandis que 3 membres se sont abstenus. Jules Otto n'avait totalisé que 20,8% des suffrages au premier tour. Parmi les militants de la flottille pour Gaza interceptée par la marine israélienne au large de Chypre figure un jeune Guadeloupéen, Titouan Doucet. Alors qu'une vidéo montrant des activistes agenouillés et menottés provoque une vive polémique internationale, sa mère témoigne de son inquiétude et de l'engagement humanitaire de son fils. Catalpa, des résiniers bord de mer, des herbacées, les plages de Guadeloupe gagnent à être peuplées de végétation. Celle-ci fait rempart à l'érosion, un phénomène responsable du recul du trait de côte sur les littoraux de l'archipel. En guise de leçon sur le sujet, des collégiens sont passés aux travaux pratiques. Mercredi, un groupe a replanté un site qui voit son sable s'en aller au fil des années. Après avoir nettoyé le site au début du mois de mai, les élèves du collège Saint-Dominique se sont transformés en jardiniers et dans le même temps en sauveurs de cet espace naturel qui s'effrite au fil du temps. La bande de sable est donc grignotée par la mer et se rétrécit. Et puis poursuivi après l'exposition du tableau Non-lieu représentant un indépendantiste portant une tête coupée aux traits rappelant ceux du président de la République Emmanuel Macron, l'artiste peintre guadeloupéen Blow, le commissaire d'exposition Anthony Villa et l'organisateur Philippe Verdol ont été relaxés hier par le tribunal correctionnel de Pointe-à-Pitre. Une décision saluée par les soutiens des prévenus au nom de la liberté d'expression artistique. C'est la fin de cette édition. Merci d'avoir suivi.

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1: Bonjour à tous. Football, ce soir, c'est au Stade de France que la finale de la Coupe de France opposera le RC Lens à l'OGC Nice dans un contexte très tendu pour les Aiglons. Alors que Lens tentera en effet de décrocher un premier sacre historique, Nice jouera surtout pour sauver une saison ratée. Les Niçois auront terminé 16e de Ligue 1 et devront disputer un barrage pour éviter la relégation après plusieurs mois de crise sportive et une forte contestation des supporters envers la direction. Claude Puel essayera donc de remobiliser un groupe fragilisé pour qui cette finale apparaîtra presque secondaire face à l'urgence du maintien. Coup d'envoi de cette finale entre Lens et Nice, c'est à 21h. Justement, une violente altercation impliquant une centaine de supporters niçois a eu lieu la nuit dernière à Paris. Au total, 65 personnes ont été interpellées et placées en garde à vue. 6 personnes ont été blessées, dont une grièvement, a précisé la préfecture de police. Les faits ont eu lieu vers 23h30 dans le 10e arrondissement de la capitale, d'abord dans un bar, puis sur la voie publique. Le maire du 11e arrondissement, David Béliard, a pris la parole. Il a dénoncé sur son compte X un cortège de militants d'extrême droite en plein Paris qui se battent et sont violents. Au moins, c'est clair ici. Objectif, dernier carré à minima pour les Bleus lors de la Coupe du Monde. C'est en tout cas ce qu'a affirmé ce vendredi Philippe Diallo, président de la Fédération Française de Football. Le dernier carré correspond donc aux demi-finales de la compétition qui débute le 11 juin en Amérique du Nord. La fin d'une ère ici, Pep Guardiola ne sera plus l'entraîneur de Manchester City la saison prochaine. Le club anglais a officialisé la nouvelle aujourd'hui dans un communiqué après que le coach lui ait fait remporter 20 titres en 10 ans. Basket maintenant, cette nuit Victor Wembanyama disputera un match crucial avec les Spurs face au Thunder d'Oklahoma City en finale de conférence Ouest NBA. En effet, la série est à égalité, un partout avant ce match 3 joué à San Antonio. Après une énorme performance lors du premier match, le Français devra encore porter son équipe diminuée par plusieurs blessures. Face au MVP Shai Gilgeous-Alexander, Wemby tentera de rapprocher les Spurs d'une première finale NBA depuis 2014. Et puis tennis enfin, Pierre Hugerbert disputera le tableau final de simple de Roland-Garros pour la 10e fois de sa carrière. En effet, le Français de 35 ans a battu le Suisse Leandro Riedi au 3e tour des qualifications du tournoi parisien aujourd'hui.

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moi des fois comme ça là. T'es trop belle, t'es trop belle, j'ai envie de te mettre dans mes yeux. Tu comprends? Genre t'es vraiment trop belle. Toi quand tu t'habilles en blanc, tu ressembles à un ange, tu vois pas. C'est celui-là, totalement. Toi c'est sûr ta mère est accouchée à Charles de Gaulle. Parce que t'es un avion. T'es un Boeing toi. Non, sur ma vie, je te parle sérieux genre. T'es vraiment trop belle. T'es vraiment trop belle, tu mérites de sortir d'ailleurs, tu sais quoi, envoie ton adresse là, j'arrive tout de suite là.

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